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1: On a une observation. Là, on peut appliquer des mesures de protection. On en applique depuis un bout de temps là, des mesures de protection pour cette espèce-là. C'est une espèce qui est surtout aquatique, là, mais en protégeant les bandes riveraines, ça protège l'intégrité de l'habitat de l'espèce en milieu hydrique et en milieu humide.
0: Oui, je suis La pointe qui est haute d'attaque, on ne sait pas ce que c'est qu'un app moi, je ne sais pas moi, je ne sais pas quoi que je suis sûr que c'est que je ne sais pas ce que je suis sûr que c'est Dr. Mirabelle Kelly, how medical biologist at Abbott Seagamag infectious disease specialist with the hotel de Grace. 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
2: And you really have to look everywhere, on your scalp, especially on warm areas. Ticks like to settle in little warm, humid areas, so around the groin, buttock, all the little tracks. That's where you find them usually.
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